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0: centrale au 4200, on est toujours en ligne, je suis en vérification pour le responsable, puis un code est bloqué.
1: Centrale, 4200, le code est bloqué.

0: Sí, papá, se estaba...
1: Présente unité de résonance magnétique située au cinquième étage de la localité 5965. Toutes les unités doivent se présenter par la résidence. Se trouve le bureau de sécurité 138-4, présent de 38, plan 10-174, catégorie 4, commandant 4.
0: Je suis
1: 641, 265.

4107 centrale pour le 750 avenue César, à l'exception des unités 276, 225, 4116, pour les travaux d'un système à la peur, 6122.

0: 260 000, les premiers répondants sont déjà en contact avec les 1034.
1: Ça va, 1236.

65, vous ressentez une rediffusion. Vous répondez au 70-70 du Prince Arthur, c'est au coin de Saint-Dominique. Vous répondez pour un 23-2 Alpha Intelligence, un homme de 20 ans. Vous avez l'alpha.

0: Dieu, parce que j'ai rien à faire. 200 ans d'été, 400 ans d'autres ans, merveilleux, oui.
1: 747 et 216.

0: 是如果是就是上面特别感谢各方面的增加性
1: 63
0: meter, 63
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Ça va arriver de référer à tous ces visiteurs, sur le 66 95 Saint-Georges, bâtiment commercial, un étage, rien de barrage, avec le 56 va être traité et avoir une communication.

0: Après, vous offrez une parole à l'expression 272-432 pour une alarme déclenchée par des travaux. Tout de même.
1: Devant le 13-472.

House of Games la semaine dernière pour faire une alarme en supervision. Donc, aucune alarme entendue dans le bâtiment. 22.

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1: Oui, 2-5.
0: 9-37.

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0: Le 249 va assumer le PAR, vous cancellez le 209.
1: 249, 749, 239, 203.

0: bourgeois. Il n'y a rien d'apparent, le 215 est PC. Va activer son RB, le 415 va être duplication. Avez-vous plus de détails? Et on n'a aucun... Il n'y a rien d'appareil. On n'a aucun détail sur l'adresse.
1: Centrale au 215, j'espérais promener du 201 bourgeois, on va l'appeler pour qu'il aille vous rencontrer.
0: 215, 10-4.
1: 948, 10-4. 948, 215, 10-55.

0: Un accident de tour avec panache et réel seulement 222.
1: 10h22, 214.

0: 32-56.
1: Jean-François,
0: 46.

0: En prend 245, est-ce que vous avez plus de détails pour l'appel, soit un appartement ou un endroit spécifique pour un faux pas de patient pour l'instant?
1: En salle 245, ce sera la tour 2 à l'appartement 410-410.
0: 245, 24.
1: J'en suis 245.

0: 402, Fadral.
1: Fadral
0: 2580, Alex. 1670, vous rentrez à l'extension 250 et 422 pour une personne déjà sortie de l'ascenseur à l'arrivée 1022.
1: 127, 422.

0: 12 et 10 7 PPC. On fait aux communications. Prochain 200 va activer son RV.
1: Bien, prenez 1402.
2: 247
1: centrale. Centrale 247.
2: 247 centrale, c'est un top section Saint-André-Bélanger, 247 PC, j'arrive à me paraître.

Central au 248, nous indique l'instant que le patient serait en bas au 3886 Cuvillier.

0: un français pour une mauvaise manipulation du système d'alarme de Zend.
1: Oui, d'abord, on est à la recherche spatiale. Vous avez d'autres informations du premier? Non, pour l'instant, on...
2: Allô, 245, c'est un individu qui aurait trouvé, qui était du côté nord.
1: Deux cent quarante-cinq,
2: 11h06, 245.

le 12210 pour Rond-Pierrefonds, avec section 254-457, pour un alarme déclenché par un dégât d'eau 10-22, et on demande des 10-30 non urgents pour un panneau d'alarme qui serait à notre porte.

0: Ça va, je suis en train.
1: Intersection
0: Sherbrooke et des Arabes, le passé a quitté les lieux, totalement fatigué.

à M. Joseph Asselnik. Joseph Asselnik. Numéro de téléphone est le 438-466-0510. 438-466-0510. Et on va annuler la demande pour le 10-30. Un technicien est en route.

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1: De faire
0: sans doute centrale pour une collision photo-piéton.
1: On
0: va attendre du 278. Ah ouais, j'ai besoin
1: de 149. 149.
0: Centrale 449 pour le 111 rue Chabanel-Ouest, à l'exception du 249 et du 449 pour un trouble électrique du 22.

0: 549.
1: Non, pas
0: 249, 249, 449, on est 10, 5, on est par la commande en fait.
1: 11h42, 549.

14 km 65 places de Burlington, à l'exception du 200 et 414 du 22 pour personnes prises dans un ascenseur.

0: 住所是14et 1 1 mais on peut même 14.
1: On va à 52 114.
0: Le 125 central 34 53, puis 225 17. Bâtiment résidentiel, là, 4 étages, rien apparent. Le 225 est baissé, le 425 aux communications, le RV est activé. Le 125 au 220 arrive par le Carpentfield, il y a des travaux sur la rue Pio, tu ne pourras pas passer. Le 125 au 225.
1: 11h50, 225.

On va 56-425.

0: conduire des casiers à l'extension du 404 pour des démarches sur chaussée à appartement 205-202.
1: Je vous en prie, 220.

0: avec son Orion Air Rocket à la session du 219 et 2019 pour un accident automoto avec blessé léger, plus 22.
1: 14h53, 217.

0: Ok, Juliette.
1: En train de son est plus de négatif, un petit n'avait pas de visuel également là, sur les caméras.
0: On va aller
1: faire

0: 听不见刚才这事儿。
1: I'm going to go to the hospital.

0: tout à la guérite de Charlie, assume le PC, activez mon répéteur, le prochain capteur, on prend.
1: 859, 255,